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3: Ravi de vous retrouver pour votre soirée classique de ce dimanche soir, une soirée classique qui va nous mener jusqu'à minuit et qui est consacrée à Félix Mendelssohn, né en 1809, le 3 février à Hambourg. Mendelssohn est le premier de ce qu'on appelle la génération 1810, à laquelle appartiennent Schumann, Chopin, Liszt et Wagner. Outre un immense compositeur surdoué, Mendelssohn a aussi été un brillant chef d'orchestre à la tête du prestigieux Gewandhaus de Leipzig. Il a fait redécouvrir Bach à ses compatriotes. Il a été particulièrement précoce, car entre 1821 et 1823, c'est-à-dire entre 12 et 14 ans seulement, il a composé 13 symphonies pour cordes. Initialement, Mendelssohn les considérait comme des exercices et il n'avait pas l'intention de les faire publier. Mais son père, Abraham, a tenu à ce que son fils les dirige lui-même en public au cours des concerts qu'il organisait le dimanche dans la maison familiale de Berlin. C'est avec l'une de ses symphonies pour cordes que nous allons commencer la numéro 9. Elle est en 4 mouvements et ce sont les 2 derniers mouvements que je vous propose d'écouter.

Félix Mendelssohn dans votre soirée en musique de ce dimanche avec l'une de ses œuvres de jeunesse et on peut même parler d'adolescence. Il s'agit de ses symphonies pour cordes, 13 symphonies composées entre 12 et 14 ans. Nous écoutions les deux derniers mouvements de la symphonie numéro 9 dans l'interprétation du concerto Köln. C'est un enregistrement de 1994. Félix Mendelssohn, à qui est donc consacrée votre soirée en musique, était un compositeur particulièrement précoce, la preuve avec ses symphonies pour cordes, la preuve également avec ses trois quatuors pour piano et cordes composés entre 13 et 16 ans. Ce sont d'ailleurs les trois premiers opus de Mendelssohn et c'est le quatuor numéro 3 sur lequel nous allons nous arrêter. En voici le troisième mouvement.

L'une des œuvres de jeunesse de Félix Mendelssohn, le quatuor avec piano numéro 3 dont nous écoutions le troisième mouvement, interprété par Ismaël Marguin au piano, Pierre Fouchéneret au violon, Adrien Boisseau à l'alto et Yann Levionnois au violoncelle. Ce quatuor numéro 3 a été composé en janvier 1825. Mendelssohn allait avoir 16 ans le mois suivant, en février, et il l'a joué au cours d'un voyage à Paris en mars devant Luigi Cherubini, qui était alors le directeur du Conservatoire de Paris et qui a eu ce commentaire: « Ce garçon est riche, il fera bien, il fait même déjà bien, mais il dépense trop de son argent, il met trop d'étoffe. » En mai de cette même année 1825, de retour en Allemagne, Mendelssohn s'arrête à Weimar, où il joue ce quatuor devant Goethe, qui, dit-on, a été émerveillé par l'œuvre. Nous allons avancer dans le temps, puisque nous voici maintenant en 1828. Félix Mendelssohn a 19 ans, il termine de brillantes études, et il compose plus que jamais. Il a déjà notamment à son actif une symphonie, des opéras et bien sûr des œuvres de musique de chambre. Cette année-là, le 7 septembre 1828, à Berlin, où la famille Mendelssohn vit toujours, il dirige une audition privée de son nouvel opus, le numéro 27. Il s'agit d'une nouvelle ouverture, elle est intitulée « Mer calme et heureux voyage ». Elle s'inspire de deux brefs poèmes de Goethe, justement, qui sont reproduits d'ailleurs sur la partition. Ils évoquent une traversée maritime, d'abord paisible, avant que la mer ne s'agite et que finalement l'embarcation n'atteigne la terre.

Votre soirée en musique consacrée à Félix Mendelssohn avec à l'instant l'ouverture Mer calme et heureux voyage, interprétée par l'Orchestre Philharmonique de Vienne dirigé par Christoph von Dohnányi, un enregistrement de 1978. Cette ouverture est donc inspirée de deux poèmes de Goethe qui a toujours admiré les facultés de Mendelssohn. Elle tenait du prodige, disait Goethe, qui a également décrit Mendelssohn comme un enfant sublime. Les deux hommes se sont vus régulièrement. La première fois, c'était en 1921. Mendelssohn avait 12 ans et Goethe 72 ans. C'était au domicile de Goethe où Félix, d'ailleurs, a donné un concert. Il est un autre auteur qui a été source d'inspiration pour Félix Mendelssohn. Il s'agit de Shakespeare. Très jeune, Félix a assisté à des représentations des pièces de Shakespeare. Et d'ailleurs, sa grande sœur Fanny l'a appelé « mon petit Hamlet ». Shakespeare est donc une passion familiale qui va se traduire en musique avec le songe d'une nuit d'été, écrite en deux temps. Tout d'abord, l'ouverture, composée en 1826 à l'âge de 17 ans, puis la musique de scène 16 ans plus tard, pour accompagner la pièce à Potsdam. En voici le scherzo, l'intermezzo, puis le notturno, le songe d'une nuit d'été, donc de Félix Mendelssohn.

Radio Classique, votre soirée en musique avec le songe d'une nuit d'été de Félix Mendelssohn. À l'instant, nous écoutions le Notturno précédé de l'Intermezzo et du Scherzo dans l'interprétation de l'orchestre du Gewandhaus de Leipzig dirigé par Riccardo Chailly, lointain successeur d'ailleurs de Mendelssohn à la tête de ce prestigieux orchestre. Riccardo Chailly en a été le chef permanent de 2005 à 2016, tandis que Félix Mendelssohn a été le premier chef du Gewandhaus en 1835 et c'est lui d'ailleurs qui a fait de cette formation un orchestre de premier plan. Félix Mendelssohn, à qui est donc consacré votre soirée en musique de ce dimanche, et bien sûr, il est impossible de parler de lui sans évoquer sa sœur Fanny. La famille Mendelssohn est composée de 4 enfants, Paul, le petit dernier, Rebecca, puis Félix, et Fanny, l'aînée, née en 1805, 4 ans avant Félix. La sœur aussi douée que lui, dira Goethe, qui vouait, on l'a dit tout à l'heure, pourtant beaucoup d'admiration à Félix. Elle aussi excellait en tout, et d'une certaine façon, elle a ouvert la voie à son frère, dans l'ombre duquel d'ailleurs elle est restée, selon la volonté paternelle. Tous deux mourront la même année, en 1847, le 14 mai pour Fanny et le 4 novembre pour Félix. De Fanny Mendelssohn, je vous propose d'écouter les deux derniers mouvements de son trio avec piano qu'elle a composé justement dans les derniers mois de sa vie et qu'elle a joué un mois avant sa mort pour l'anniversaire de sa petite sœur Rebecca au cours des concerts donnés dans la maison familiale de Berlin.

0: Le trio avec piano de Fanny Mendelssohn, nous écoutions le final et le troisième mouvement interprété par le trio Chausson. C'est donc l'une des toutes dernières œuvres de Fanny Mendelssohn, écrite quelques mois avant sa disparition le 14 mai 1847.
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0: Votre soirée classique consacrée à Félix Mendelssohn en cette fin de week-end. Félix Mendelssohn, à qui on doit en grande partie la redécouverte de Jean-Sébastien Bach. Cela paraît aujourd'hui à peine pensable, mais à l'époque, Bach était un peu oublié. Il a fallu la détermination de Mendelssohn pour que son œuvre revive, et bien sûr, tout particulièrement, la passion, selon saint Matthieu, que Mendelssohn a dirigée en 1829 dans son propre arrangement. Il faut dire que Bach n'est pas tout à fait étranger à l'histoire de la famille Mendelssohn. L'une des grandes tantes de Félix a eu comme professeur de musique le fils aîné de Jean-Sébastien, Wilhelm Wilfried Bach, et cette grand-tante a fait connaître à Félix les œuvres du cantor de Leipzig. Par ailleurs, Félix et ses trois frères et sœurs ont été baptisés un 31 mars, c'est-à-dire jour anniversaire de la naissance de Bach, de Jean-Sébastien Bach. Je vous propose d'écouter le chœur d'entrée de la Passion selon saint Matthieu dans l'arrangement, justement, de Félix Mendelssohn.

Le chœur d'entrée de la Passion selon saint Matthieu de Jean-Sébastien Bach par le chœur Bach de Bethléem et l'orchestre du Bach Festival dirigé par Christopher Jackson. C'est donc cette Passion que Félix Mendelssohn a dirigée en 1829 à l'âge de 20 ans, faisant ainsi redécouvrir à ses compatriotes et contemporains ce chef-d'œuvre et d'une manière plus générale la musique de Bach, à laquelle il vouait une grande admiration. Mendelssohn a aussi levé des fonds pour édifier la première statue de Bach près de l'église Saint-Thomas de Leipzig. Leipzig où d'ailleurs Mendelssohn vit depuis 1835 et c'est là qu'il a achevé la composition de ses 6 préludes et fugues de l'opus 35 dans lesquels l'inspiration de Bach est bien sûr très forte.

L'un des préludes et fugues de Félix Mendelssohn, opus 35, c'était le premier joué par Murray Peraya, enregistrement de 1984. L'influence de Jean-Sébastien Bach est donc bien sûr très présente dans ces 6 préludes et fugues réunis dans cet opus 35 que Mendelssohn a commencé à l'âge de 18 ans et qu'il a terminé 10 ans plus tard à Leipzig, la ville de Bach. Et cette influence du cantor de Leipzig se traduit également dans certaines œuvres sacrées de Mendelssohn, comme sa première cantate chorale, Christe du Lamm Gottes, composée en 1827 et offerte comme cadeau de Noël à sa grande sœur Fanny.

La musique sacrée de Félix Mendelssohn avec sa première cantate chorale Christe Doulam Gottes à l'influence très marquée de Jean-Sébastien Bach. Une cantate composée en 1827 à 18 ans et offerte à Noël à sa sœur Fanny. Elle était interprétée par le chœur et l'orchestre de chambre de Stuttgart dirigé par Frieder Bernius. Félix Mendelssohn qui est donc à l'honneur de votre soirée en musique sur Radio Classique. Mendelssohn qui a été le premier, on le disait tout à l'heure, de cette génération 1810, à laquelle appartenait également Schumann, né un an après Mendelssohn, en 1810, justement. Schumann qui, à propos de Félix Mendelssohn, a dit ceci, « Il est le Mozart du 19e siècle, le musicien le plus limpide, celui qui révèle le plus clairement les contradictions de son temps et qui, le premier, les réconcilie, et c'est Mendelssohn qui a créé la symphonie numéro 1 de Schumann avec son orchestre, le Gewandhaus de Leipzig. C'était en 1841. Voici cette symphonie numéro 1 de Schumann, sous-titrée Le Printemps. Elle est dirigée par le chef allemand Kurt Masur à la tête de l'orchestre philharmonique de Londres.

Robert Schumann sur Radio Classique. Nous écoutions la symphonie numéro 1, Le Printemps, interprétée par l'Orchestre Philharmonique de Londres, placée sous la direction de Kurt Masur en 1990. Et c'est donc Félix Mendelssohn qui a créé cette symphonie le 31 mars 1841 avec l'Orchestre du Gewandhaus de Leipzig. Félix Mendelssohn qui nous accompagne tout au long de votre soirée en musique. Nous allons maintenant écouter plusieurs de ses romances sans parole. Ce sont de courtes pièces pour piano. Elles sont au nombre de 50, réparties en 8 cahiers et écrites tout au long de la vie de Félix Mendelssohn. C'est Fanny, sa sœur, qui leur a donné le nom de Lieder ohne Worte, soulignant ainsi le caractère lyrique de ses pièces.

0: Les romances sans parole de Félix Mendelssohn, l'une de ses grandes œuvres pour piano, nous écoutions à l'instant deux des premières, Barcarolle vénitienne et Andante con molto de l'opus 19, composé pendant le grand voyage européen de Mendelssohn quand il avait 20 ans. Et juste avant, c'était La fileuse qui elle-même était précédée de l'une des toutes dernières romances sans parole, Chanson de printemps, que Mendelssohn a offerte à Clara Schumann en guise de cadeau d'anniversaire en 1843 pour ses 24 ans. Ces romances sans parole de Félix Mendelssohn étaient jouées par Daniel Barenboim.
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0: Bienvenue dans votre soirée classique. Si vous nous rejoignez sur Radio Classique en ce dimanche soir, une soirée consacrée à Félix Mendelssohn. Nous évoquions il y a un instant le voyage européen qu'il a effectué quand il avait une vingtaine d'années, entre 1830 et 1832. Voyage au terme de brillantes études à Berlin, et de ce périple, Mendelssohn a rapporté une ouverture, les Hébrides, et deux symphonies, la symphonie numéro 3, l'écossaise, et la quatrième, italienne, qui a été ébauchée d'ailleurs au cours du séjour à Rome. Mendelssohn voyait dans l'Italie le pays qui dispense le bonheur. La musique, disait-il à propos de cette symphonie numéro 4, « je ne l'ai pas trouvée dans l'art lui-même, mais dans les ruines, les paysages et la gaieté de la nature ». Voici cette symphonie numéro 4, italienne donc, par l'Orchestre Philharmonique de Vienne, dirigée par Sir Georg Scholti.

La symphonie numéro 4 de Félix Mendelssohn, symphonie italienne par l'Orchestre Philharmonique de Vienne, dirigée par Sir Georg Scholti, en concert en février 1993. Cette symphonie italienne a été commencée donc en Italie pendant le tour d'Europe de Mendelssohn entre 1830 et 1832, quand il avait une vingtaine d'années. Et elle a justement un caractère européen. Elle a été achevée à Berlin et Düsseldorf, puis créé à Londres en mai 1839 par Mendelssohn lui-même, car nous l'évoquions tout à l'heure, Mendelssohn a été un brillant chef d'orchestre. Il a été le premier chef permanent du Gewandhaus de Leipzig. Il en a fait une formation de premier plan. Et parmi ses successeurs, on pourra citer Furtwängler, Kurt Masur, Ricardo Chailly et actuellement Andris Nelsons. Plus proche de Mendelssohn, dans la seconde moitié du 19e, figure le compositeur Karl Reinecke, qui a dirigé le Gewandhaus de Leipzig de 1860 à 1895. Karl Reinecke, dont nous allons écouter le premier mouvement de la sonate pour flûte et piano Undine.

Radio Classique pour vous accompagner en ce dimanche soir avec Karl Reinecke dont nous écoutions le premier mouvement de la sonate pour flûte et piano Undine, interprété par Daniela Koch et Oliver Trindle. Karl Reinecke, compositeur et aussi chef d'orchestre puisqu'il a été l'un des successeurs de Felix Mendelssohn à la tête de l'orchestre du Gewandhaus de Leipzig dans la seconde moitié du 19e. Félix Mendelssohn, auquel est consacrée votre soirée en musique. Alors, avant de retrouver la musique de Mendelssohn, justement, je vous propose une autre incursion avec cette fois Edvard Grieg, qui, comme Mendelssohn, a vécu à Leipzig. Il a étudié, justement, auprès de Reinecke. De Grieg, voici son humoresque pour piano joué par Lev Overensnes.

par Leif Ove Andsnes. Notez d'ailleurs que ce soir, c'est Mendelssohn qui est à l'honneur. Et nous allons justement revenir à la musique de Mendelssohn avec son Octuor à cordes, l'une de ses œuvres de jeunesse composée en 1825 à l'âge de 16 ans. Un ruissellement de jeunesse, a dit un jour Schumann à propos des premiers chefs-d'œuvre de Mendelssohn adolescent. Et cet Octuor en fait partie. C'est même d'ailleurs l'une des pièces maîtresses de la musique de chambre de Mendelssohn. En voici le troisième mouvement.

L'une des œuvres de jeunesse de Mendelssohn, son octuor à cordes pour quatre violons, deux altos et deux violoncelles, interprété par la Société de musique de chambre du Lincoln Center. Mendelssohn avait donc 16 ans quand il a écrit cet octuor à Berlin, où il poursuivait alors de brillantes études, doué dans de nombreux domaines, les mathématiques, mais aussi la peinture, l'équitation, les langues anciennes et même la danse. C'est à l'issue de ces brillantes études que Mendelssohn a entrepris un périple à travers plusieurs pays d'Europe, périple dont il a rapporté plusieurs œuvres. Nous écoutions tout à l'heure la symphonie numéro 4 italienne. Il y a eu aussi la symphonie numéro 3 écossaise et également l'ouverture Les Hébrides, du nom de cet archipel à l'ouest de l'Écosse, Les Hébrides ou la grotte de Fingal. La musique restitue le ressac dans cette grotte basaltique de l'île de Staffa.

0: L'ouverture Les Hébrides de Félix Mendelssohn dans votre soirée en musique sur Radio Classique. Les Hébrides interprétées par l'Orchestre Philharmonique de Londres dirigé par Bernard Haitink en 1978. Une ouverture composée quand Mendelssohn avait une vingtaine d'années. Une pièce qui a suscité l'admiration de plusieurs confrères de Mendelssohn et pas des moindres. Un délicat et fin tissu musical, a dit Berlioz. Je donnerais toutes mes œuvres pour être capable d'en composer une seule comparable aux Hébrides, a déclaré Brahms. Quant à Wagner, il parlait d'une œuvre magnifique et magistrale.
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0: Votre soirée classique consacrée à Félix Mendelssohn en cette fin de week-end. J'espère que tout va pour le mieux. Félix Mendelssohn, dont nous allons écouter le concerto pour violon numéro 2. C'est une œuvre composée en 1844. Mendelssohn a 35 ans et il lui reste seulement 3 ans à vivre. L'œuvre est dédiée à Ferdinand David, le premier violon de l'orchestre du Gewandhaus de Leipzig, dont Mendelssohn est le directeur musical. Ce concerto est créé en mars 1845 par David. Le succès est immédiat et l'œuvre est devenue maintenant l'un des concertos pour violon les plus fameux du répertoire. Nous allons l'écouter, interprété par Janine Janssen avec l'orchestre du Gewandhaus de Leipzig, qui l'a donc créé. Le Gewandhaus de Leipzig étant placé sous la direction de Ricardo Chailly.

Félix Mendelssohn dans votre soirée en musique sur Radio Classique. En ce dimanche soir, nous écoutions le concerto pour violon numéro 2, interprété par Janin Janssen et l'orchestre des Gewandhaus de Leipzig, dirigé par Ricardo Chailly. C'est donc cet orchestre des Gewandhaus de Leipzig qui a créé ce concerto en mars 1845 avec au violon Ferdinand David, le dédicataire de l'œuvre. Et c'est aussi l'une de ses dernières propres œuvres que Mendelssohn ait entendue, puisque le concerto a été rejoué en 1847, en octobre 1847, le 3 octobre précisément, avec au violon le jeune prodige Joseph Joachim. Et un mois plus tard, le 4 novembre, Mendelssohn disparaissait à l'âge de 38 ans. Alors parmi les dernières compositions de Félix Mendelssohn figure l'oratorio Elias, écrit au printemps 1846. Il est créé en août de la même année à Birmingham, c'est un triomphe, mais Mendelssohn n'est pas totalement satisfait. Alors il remanie Elias et en propose une nouvelle version en avril 1847, cette fois à Londres. Et ce sera d'ailleurs le dixième et dernier voyage à Londres de Mendelssohn. De Elias, voici le Trio des anges.

L'oratorio Elias de Mendelssohn avec le chœur Zieux des Rüther Israels par le chœur et l'orchestre du Gewandhaus de Leipzig dirigé par Herbert Blomstedt. Cet oratorio est l'une des nombreuses œuvres de musique sacrée de Mendelssohn qui a également composé des cantates, des psaumes, des motets, des tédéum et deux autres oratorios, Paulus et Christus. Et c'est donc en avril 1847 que Mendelssohn termine la version définitive de Elias. Le mois suivant, le 14 mai, sa sœur Fanny décède, une disparition dont il ne se remettra jamais. Déjà malade, il s'éteindra donc 6 mois plus tard. Et à la mémoire de Fanny, il a composé sa dernière œuvre, le Quatuor numéro 6, que nous allons écouter dans un instant, car dans l'immédiat, c'est une courte pièce de Fanny que nous allons entendre, le Notturno, composé en 1838, lui, sur un rythme de barcarolle.

Le Notourneau de Fanny Mendelssohn, joué par Isata Kanemason sur Radio Classique dans votre soirée en musique consacrée à Félix Mendelssohn. Fanny, la sœur aînée et chérie de Félix, qui décède donc en mai 1847. La perte est immense pour Félix, qui, nous le disions tout à l'heure, s'éteindra 6 mois plus tard, le 4 novembre 1847, et au cours de l'été, il annonce qu'il se retire de toute vie publique. En juillet, il écrit sa dernière œuvre achevée, le Quatuor numéro 6, comme un requiem à Fanny, une œuvre pétrie de souffrance et de révolte face à la mort.

0: Le quatuor numéro 6 de Félix Mendelssohn par le quatuor Emerson, c'est la dernière œuvre achevée de Mendelssohn. Elle a été composée au cours de l'été 1847 sous le choc du décès en mai de sa sœur Fanny, à laquelle Félix d'ailleurs ne survivra que 6 mois, puisqu'il disparaît lui-même le 4 novembre 1847 à seulement 38 ans. C'est ainsi que s'achève votre soirée classique consacrée à Félix Mendelssohn. Merci de votre fidélité. Merci à Francis Drezel pour la programmation et à Laetitia Montanari pour la réalisation. Je vous donne rendez-vous demain midi pour Harmonique. Quant au week-end prochain, j'aurai le plaisir de vous présenter samedi à 20h le concert French Touch que l'accordéoniste Félicien Bru a donné avec le quatuor Harrod et le contrebassiste Jean-Baptiste Carlier la semaine dernière à la cathédrale Saint-Louis des Invalides. Dans l'immédiat, il ne me reste plus qu'à vous souhaiter une excellente nuit avec Radio Classique.
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